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0: 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Il est 6h.
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2: Bonjour à tous, la fin de l'été approche, mais pas celle des fortes chaleurs. Après un week-end pluvieux, le soleil revient sur l'ensemble de l'Hexagone. Cette semaine, les températures devraient se situer au-dessus des normales de saison, avec un pic de chaleur attendu entre vendredi et dimanche sur le sud du pays. Météo France annonce pour samedi des maximales de 36 degrés à Toulouse et Montélimar, 34 degrés à Lyon, Tarbes et Limoges, 33 degrés à Bordeaux, Toulon et Marseille, et 32 degrés à Nice. Il est candidat à la présidence de la République. Le premier secrétaire du Parti Socialiste, Olivier Faure, entre dans la course à l'Élysée. Il l'a confirmé hier soir aux 20h de TF1. Il veut une France plus juste. Le responsable de gauche propose notamment des petits déjeuners gratuits à l'école. De son côté, Édouard Philippe, candidat à l'élection présidentielle, souhaite créer un nouveau parti ou une confédération de partis avec des candidats uniques dans chaque circonscription pour les prochaines élections législatives. Les obsèques de Philippe Bouvard sont célébrées à 15h cet après-midi à Cannes. Proches célébrités et anonymes rendront hommage à l'icône des médias décédée à l'âge de 96 ans. L'inhumation suivra à 17h au cimetière de la ville. Le bilan de la gigantesque coulée de boue au Népal ne cesse de s'alourdir. Il s'élève à 788 morts selon l'agence népalaise. Chargée de la gestion des catastrophes, les autorités chinoises, de leur côté, font état de 16 victimes. Un adolescent de 14 ans a été mortellement percuté par un TER sur un passage à niveau dans le Pas-de-Calais, selon les premiers éléments. Quatre jeunes ont traversé ce passage à niveau vers 20h quand l'un d'entre eux a été percuté par un train allant de Lille à Amiens. Et puis une Française sur le toit du trail mondial, la traileuse française Blandine Lirondelle, 35 ans, a remporté samedi la 23e édition de l'UTMB, la course reine de la discipline. Un triomphe après avoir redouté de ne pas prendre le départ en raison d'une blessure. Chez les hommes, c'est l'Américain Ben Diman qui a remporté l'épreuve. Voilà, c'est la fin de cette édition. Merci de l'avoir suivi.

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1: Bonjour, bonjour à tous. 16 concurrents âgés de 3 ans, rendez-vous sur les 2400 mètres du Prix Saint-Père du Mont à l'occasion du Quintet Plus de ce lundi 31 août 2026. L'allocation sera de 52 800 € et le départ prévu vers 13h55. En tête de notre sélection, le 11 élusif, ouais, toujours idéalement placé sur l'échelle des valeurs, sa place est sur le podium et pourquoi pas sur la plus haute marche. Suivi du 9, Antel Bush, qui aligne les performances de choix depuis quelques mois. Le 6, Chape Smith, de nouveau confié à Pierre-Charles Boudot. Le 8, Bailly, peut en 36 de valeur prendre une place dans la bonne combinaison. Et enfin, le 2, Niti Kales, bénéficiant de la confiance de son entraînement. Il complétera notre sélection. Une sélection que vous pouvez retrouver sur ma chaîne YouTube Tom Kazak, les pronostics hippiques avec mes dernières minutes. Donc, notre choix aujourd'hui. Premier, le 11, Elusive Way. Second, le 9, Antel Bush. Troisième, le 6, Chape Smith. Quatrième, le 8, Bailly. Cinquième, le 2, Niti Kales. Le second choix, le 3, le 7 et le 16. Et à vous la fortune!

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0: 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Il est 7h. 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
1: Bonjour à tous, la fin de l'été approche, mais pas celle des fortes chaleurs. Après un week-end pluvieux, le soleil revient sur l'ensemble de l'Hexagone. Cette semaine, les températures devraient se situer au-dessus des normales de saison, avec un pic de chaleur attendu entre vendredi et dimanche sur le sud du pays. Météo France annonce pour samedi des maximales de 36 degrés à Toulouse et Montélimar, 34 degrés à Lyon, Tarbes et Limoges, 33 degrés à Bordeaux, Toulon et Marseille, et 32 degrés à Nice. Il est candidat à la présidence de la République. Le premier secrétaire du Parti Socialiste, Olivier Faure, entre dans la course à l'Élysée. Il l'a confirmé hier soir aux 20h de TF1. Il veut une France plus juste. Le responsable de gauche propose notamment des petits déjeuners gratuits à l'école. De son côté, Édouard Philippe, candidat à l'élection présidentielle, souhaite créer un nouveau parti ou une confédération de partis avec des candidats uniques dans chaque circonscription pour les prochaines élections législatives. Les obsèques de Philippe Bouvard sont célébrées à 15h cet après-midi à Cannes. Proches célébrités et anonymes rendront hommage à l'icône des médias décédée à l'âge de 96 ans. L'inhumation suivra à 17h au cimetière de la ville. Le bilan de la gigantesque coulée de boue au Népal ne cesse de s'alourdir. Il s'élève à 788 morts selon l'agence népalaise. Chargée de la gestion des catastrophes, les autorités chinoises, de leur côté, font état de 16 victimes. Un adolescent de 14 ans a été mortellement percuté par un TER sur un passage à niveau dans le Pas-de-Calais, selon les premiers éléments. Quatre jeunes ont traversé ce passage à niveau vers 20h quand l'un d'entre eux a été percuté par un train allant de Lille à Amiens. Et puis une Française sur le toit du trail mondial, la traileuse française Blandine Lirondelle, 35 ans, a remporté samedi la 23e édition de l'UTMB, la course reine de la discipline. Un triomphe après avoir redouté de ne pas prendre le départ en raison d'une blessure. Chez les hommes, c'est l'Américain Ben Diman qui a remporté l'épreuve. Voilà, c'est la fin de cette édition. Merci de l'avoir suivi.
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2: Et en ce lundi,

votre place. Gémeaux, on reconnaîtra votre valeur. Cancer, vos contacts seront facilités. Lion, plusieurs planètes se mettront en quatre pour favoriser vos amours. Les Vierges, vous aurez du mal à prendre du recul face au nouveau développement de votre situation professionnelle. Les Balances, vous apprécierez les moments privilégiés avec vos proches. Scorpion, le climat sentimental sera à la fois explosif et tendre, un vrai feu d'artifice. Les Sagittaires, ce sera le bon moment pour relancer une collaboration. Les Capricornes, montrez-vous plus souple. Les Verseaux, la chance est avec vous, ne la laissez pas passer. Enfin, les Poissons célibataires, vous ressentirez le besoin de fonder un foyer. Bonne journée et à demain.

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1: Bonjour à tous. En football, l'AS Monaco prend les commandes de la Ligue 1 grâce à sa victoire contre l'OM. Après deux journées de championnat, une seule équipe fait le plein en signant deux succès. L'AS Monaco a donc pris la tête de la Ligue 1 hier grâce à son succès 2-0 face à l'Olympique de Marseille à Louis II. Nice, de son côté, s'est incliné hier sur le score de 3-0 face au Paris FC. Il sort du silence pour l'ancienne légende du football français et ex-président de l'UEFA, Michel Platini, le patron de la FIFA, Gianni Infantino, doit partir car il n'a pas respecté les règles du football depuis la fin du tournoi. Organisé cet été aux États-Unis, au Mexique et au Canada, le président de la FIFA est sous pression après la révélation de son projet avorté d'ouverture de la Coupe du Monde à des investisseurs privés. En basket, accroché par la Suède, la France s'en sort en fin de match et continue sa route vers la Coupe du Monde 2027. En panne importante d'adresse extérieure, les Bleus ont accéléré en toute fin de match pour dominer les Suédois à Stockholm hier en qualification à la Coupe du Monde. Alors qu'il leur reste 4 journées à disputer d'ici la fin février. Estonie deux fois, Suède et Slovénie, les Bleus sont en position idéale pour allier la Coupe du Monde au Qatar fin août 2027. À l'Euro de volley, l'aventure des Bleus battue par la Grèce s'arrête au stade des 8e de finale. Les joueuses de l'équipe de France ont été dominées par la Grèce hier en République tchèque. En cyclisme, maillot rouge sur les épaules, Henrik Maas remporte la 9e étape et accentue son avance en tête de la Volta au lendemain de l'abandon de Pogačar. Le nouveau leader de la course a montré qu'il était le plus fort en haute montagne hier. En tennis, elle débloque son compteur avec la manière. Diane Paris a remporté le premier titre de sa carrière en s'imposant en finale du WTA 500 de Monterrey au Mexique. Dans la nuit de samedi à dimanche, la Française qui disputait sa première finale l'a emportée en 3-7 face à l'expérimentée Elise Mertens, 24e mondiale, 6-4, 0-6, 6-3. Voilà, c'est la fin de cette édition sportive. Bon sport et bonne journée.
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3: Bonjour, bonjour à tous. 16 concurrents âgés de 3 ans, rendez-vous sur les 2400 mètres du Prix Saint-Père du Mont à l'occasion du Quintet Plus de ce lundi 31 août 2026. L'allocation sera de 52 800 € et le départ prévu vers 13h55. En tête de notre sélection, le 11, Elusivouet, toujours idéalement placé sur l'échelle des valeurs, sa place est sur le podium et pourquoi pas sur la plus haute marche. Suivi du 9, Antel Bush, qui aligne les performances de choix depuis quelques mois. Le 6, Chape Smith, de nouveau confié à Pierre-Charles Boudot. Le 8, Bailly peut en 36 de valeur prendre une place dans la bonne combinaison. Et enfin le 2, Niti Kales, bénéficiant de la confiance de son entraînement. Il complétera notre sélection. Une sélection que vous pouvez retrouver sur ma chaîne YouTube Tom Kazak, les pronostics hippiques avec mes dernières minutes. Donc notre choix aujourd'hui, premier le 11, Elusivouet. Second le 9, Antel Bush. Troisième le 6, Chape Smith. Quatrième le 8, Bailly. Cinquième le 2, Niti Kales. Le second choix le 3, le 7 et le 16. Et à vous la fortune.
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0: 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Il est 8h.
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2: Bonjour à tous, la fin de l'été approche, mais pas celle des fortes chaleurs. Après un week-end pluvieux, le soleil revient sur l'ensemble de l'Hexagone. Cette semaine, les températures devraient se situer au-dessus des normales de saison, avec un pic de chaleur attendu entre vendredi et dimanche sur le sud du pays. Météo France annonce pour samedi des maximales de 36 degrés à Toulouse et Montélimar, 34 degrés à Lyon, Tarbes et Limoges, 33 degrés à Bordeaux, Toulon et Marseille et 32 degrés à Nice. Il est candidat à la présidence de la République. Le premier secrétaire du Parti Socialiste, Olivier Faure, entre dans la course à l'Élysée. Il l'a confirmé hier soir aux 20h de TF1. Il veut une France plus juste. Le responsable de gauche propose notamment des petits déjeuners gratuits à l'école. De son côté, Édouard Philippe, candidat à l'élection présidentielle, souhaite créer un nouveau parti ou une confédération de partis avec des candidats uniques dans chaque circonscription pour les prochaines élections législatives. Levée de drapeaux et marseillaises dans les écoles. L'initiative du maire de Nice, Éric Ciotti, divise. Le maire UDR veut instaurer la levée des couleurs chaque semaine dans les écoles. Un coup de communication pour la gauche. Pour les juristes, rien ne s'oppose à cette mesure dès lors qu'Éric Ciotti ne passe pas en force. Les obsèques de Philippe Bouvard sont célébrées à 15h cet après-midi à Cannes. Proches célébrités et anonymes rendront hommage à l'icône des médias décédée à l'âge de 96 ans. L'inhumation suivra à 17h au cimetière de la ville. Le bilan de la gigantesque coulée de boue au Népal ne cesse de s'alourdir. Il s'élève à 788 morts selon l'agence népalaise. Chargée de la gestion des catastrophes, les autorités chinoises de leur côté font état de 16 victimes. Un adolescent de 14 ans a été mortellement percuté par un TER sur un passage à niveau dans le Pas-de-Calais. Selon les premiers éléments, 4 jeunes ont traversé ce passage à niveau vers 20h quand l'un d'entre eux a été percuté par un train allant de Lille à Amiens. Les vendanges ont commencé, elles s'annoncent décevantes, les grappes attirent les convoitises. Pour éviter les vols, de plus en plus de vignerons font appel à des agents de sécurité. Ces derniers veillent sur leurs précieuses grappes. Aya Nakamura annule sa venue au festival Golden Coast, près de Dijon, en Côte d'Or, quelques minutes avant le début de son concert pour des raisons médicales. Le Golden Coast est l'un des plus grands festivals de rap en France. En football, l'AS Monaco prend les commandes de la Ligue 1 grâce à sa victoire contre l'OM. Après deux journées de championnat, une seule équipe fait le plein en signant 2 succès. L'AS Monaco a pris la tête de la Ligue 1 hier grâce à son succès 2-0 contre l'Olympique de Marseille à Louis II. Nice s'est incliné hier sur le score de 3-0 face au Paris FC. Il sort du silence pour l'ancienne légende du foot français et ex-président de l'UEFA, Michel Platini. Le patron de la FIFA, Gianni Infantino, doit partir car il n'a pas respecté les règles du football. Depuis la fin du tournoi organisé cet été aux États-Unis, au Mexique et au Canada, le président de la FIFA est sous pression après la révélation de son projet avorté d'ouverture de la Coupe du Monde à des investisseurs privés. En basket, accroché par la Suède, la France s'en sort en fin de match et continue sa route vers la Coupe du Monde 2027. En panne importante d'adresse extérieure, les Bleus ont accéléré en toute fin de rencontre pour dominer les Suédois à Stockholm hier en qualification à la Coupe du Monde. Et puis une Française sur le toit du trail mondial, la trailleuse française Blandine Lirondelle, 35 ans, a remporté samedi la 23e édition de l'UTMB, la course reine de la discipline. Un triomphe après avoir redouté de ne pas prendre le départ en raison d'une blessure. Chez les hommes, c'est l'Américain Ben Diman qui a remporté l'épreuve. Voilà, c'est la fin de cette édition. Merci de l'avoir suivi.
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3: Et en ce lundi 31

place. Gémeaux, on reconnaîtra votre valeur. Cancer, vos contacts seront facilités. Lion, plusieurs planètes se mettront en quatre pour favoriser vos amours. Les Vierges, vous aurez du mal à prendre du recul face au nouveau développement de votre situation professionnelle. Les Balances, vous apprécierez les moments privilégiés avec vos proches. Scorpion, le climat sentimental sera à la fois explosif et tendre, un vrai feu d'artifice. Les Sagittaires, ce sera le bon moment pour relancer une collaboration. Les Capricornes, montrez-vous plus souple. Les Verseaux, la chance est avec vous, ne la laissez pas passer. Enfin, les Poissons célibataires, vous ressentirez le besoin de fonder un foyer. Bonne journée et à demain.

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1: Bonjour à tous. En football, l'AS Monaco prend les commandes de la Ligue 1 grâce à sa victoire contre l'OM. Après deux journées de championnat, une seule équipe fait le plein en signant deux succès. L'AS Monaco a donc pris la tête de la Ligue 1 hier grâce à son succès 2-0 face à l'Olympique de Marseille à Louis II. Nice, de son côté, s'est incliné hier sur le score de 3-0 face au Paris FC. Il sort du silence pour l'ancienne légende du football français et ex-président de l'UEFA, Michel Platini, le patron de la FIFA, Gianni Infantino, doit partir car il n'a pas respecté les règles du football depuis la fin du tournoi. Organisé cet été aux États-Unis, au Mexique et au Canada, le président de la FIFA est sous pression après

0: révélation de son projet avorté d'ouverture de la Coupe du Monde à des investisseurs privés. En basket, accroché par la Suède, la France s'en sort en fin de match et continue sa route vers la Coupe du Monde 2027. En panne importante d'adresse extérieure, les Bleus ont accéléré en toute fin de match pour dominer les Suédois à Stockholm hier en qualification à la Coupe du Monde. Alors qu'il leur reste 4 journées à disputer d'ici la fin février, Estonie 2 fois, Suède et Slovénie, les Bleus sont en position idéale pour rallier la Coupe du Monde au Qatar fin août 2027. À l'Euro de volley, l'aventure des Bleus battue par la Grèce s'arrête au stade des 8e de finale. Les joueuses de l'équipe de France ont été dominées par la Grèce hier en République tchèque. En cyclisme, maillot rouge sur les épaules, Henrik Maas remporte la 9e étape et accentue son avance en tête de la Volta au lendemain de l'abandon de Pogačar. Le nouveau leader de la course a montré qu'il était le plus fort en haute montagne hier. En tennis, elle débloque son compteur avec la manière. Diane Paris a remporté le premier titre de sa carrière en s'imposant en finale du WTA 500 de Monterrey au Mexique. Dans la nuit de samedi à dimanche, la Française qui disputait sa première finale l'a emportée en 3-7 face à l'expérimentée Elise Mertens, 24e mondiale, 6-4, 0-6, 6-3. Voilà, c'est la fin de cette édition sportive. Bon sport et bonne journée.
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2: Bonjour, bonjour à tous. 16 concurrents âgés de 3 ans, rendez-vous sur les 2400 mètres du Prix Saint-Père du Mont à l'occasion du Quintet Plus de ce lundi 31 août 2026. L'allocation sera de 52 800 € et le départ prévu vers 13h55. En tête de notre sélection, le 11 est le Zivouet, toujours idéalement placé sur l'échelle des valeurs, sa place est sur le podium et pourquoi pas sur la plus haute marche. Suivi du 9, Antel Bush, qui aligne les performances de choix depuis quelques mois. Le 6, Chape Smith, de nouveau confié à Pierre-Charles Boudot. Le 8, Bailly, peut en 36 de valeur prendre une place dans la bonne combinaison. Et enfin, le 2, Niti Kales, bénéficiant de la confiance de son entraînement. Il complétera notre sélection. Une sélection que vous pouvez retrouver sur ma chaîne YouTube Tom Kazak, les pronostics hippiques avec mes dernières minutes. Donc, notre choix aujourd'hui. Premier, le 11, Elusivouet. Second, le 9, Antel Bush. Troisième, le 6, Chape Smith. Quatrième, le 8, Bailly. Cinquième, le 2, Niti Kales. Le second choix, le 3. Le 7 et le 16. Et à vous la fortune!

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0: 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Il est 9h. 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
1: Bonjour à tous. Au milieu de l'interdiction du portable au lycée, de la fin des uniformes au collège et de la volonté du maire de Nice de mettre drapeau français et marseillaise dans les écoles niçoises, un fait plus important vient marquer cette rentrée scolaire, une sorte de lame de fond. Elle débute maintenant et va pendant 10 ans conduire les effectifs d'élèves azuréens vers de très grosses baisses pour l'Académie de Nice, pour le Var et les Alpes-Maritimes. Les autorités parlent de moins de 12% dans le primaire sur la période 2026-2035 et de moins 10% pour les collèges. Rien que sur les Alpes-Maritimes, en 10 ans, les effectifs du primaire au lycée vont fondre de 20 000 élèves en moins. Les victimes des incendies de l'été en Gironde, dans les Landes et le Var ont jusqu'à ce lundi pour transmettre leur déclaration de sinistre à leurs assurances. Face à l'ampleur de ces feux, les assureurs ont allongé le délai pour effectuer cette démarche préalable à toute indemnisation. Le coût de ces incendies de l'été en France est évalué d'ailleurs à 500 millions d'euros, selon France Assureur, dans un premier bilan très probablement revu à la hausse dans les prochaines semaines. Un homme est mort et 4 autres personnes ont été blessées dans une fusillade survenue dans la nuit de samedi à dimanche dans un bar du 3e arrondissement de Marseille. Les victimes sont âgées de 17 à 23 ans, 2 sont donc mineurs. Un adolescent de 14 ans a été mortellement percuté hier par un TER sur un passage à niveau dans le Pas-de-Calais. Selon les premiers éléments, 4 jeunes ont traversé ce passage à niveau vers 20h quand l'un d'entre eux a été percuté par un train allant de Lille à Amiens. Le bilan de la gigantesque coulée de boue au Népal ne cesse de s'alourdir. Il s'élève désormais à 788 victimes. Selon l'agence népalaise chargée de la gestion des catastrophes, les autorités chinoises de leur côté font état de 16 morts. Et puis, un peu moins de 2000 participants ont participé à la plus grande dictée du monde hier à Marseille, tout près du Vieux-Port. Cet événement a réuni de nombreuses personnes, familles, donc enfants, mais aussi des amis. Voilà, c'est la fin de cette édition. Merci de l'avoir suivi.
2: 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Et en ce lundi 31 août, bonne fête aux Aristides. Les béliers, vous êtes plus attentifs que d'ordinaire aux paroles et aux attentes de vos futures conquêtes. Taureau, en famille, vous saurez trouver votre place. Gémeaux, on reconnaîtra votre valeur. Cancer, vos contacts seront facilités. Lion, plusieurs planètes se mettront en quatre pour favoriser vos amours. Les vierges, vous aurez du mal à prendre du recul face au nouveau développement de votre situation professionnelle. Les balances, vous apprécierez les moments privilégiés avec vos proches. Scorpion, le climat sentimental sera à la fois explosif et tendre, un vrai feu d'artifice. Les sagittaires, ce sera le bon moment pour relancer une collaboration. Les capricornes, montrez-vous plus souple. Les verseaux, la chance est avec vous, ne la laissez pas passer. Enfin les poissons célibataires, vous ressentirez le besoin de fonder un foyer. Bonne journée et à demain.

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1: Bonjour, bonjour à tous. 16 concurrents âgés de 3 ans, rendez-vous sur les 2400 mètres du Prix Saint-Père-du-Mont à l'occasion du Quintet Plus de ce lundi 31 août 2026. L'allocation sera de 52 800 euros et le départ prévu vers 13h55. En tête de notre sélection, le 11 élusif, ouais, toujours idéalement placé sur l'échelle des valeurs, sa place est sur le podium et pourquoi pas sur la plus haute marche. Suivi du 9, Antel Bush, qui aligne les performances de choix depuis quelques mois. Le 6, Chape Smith, de nouveau confié à Pierre-Charles Boudot. Le 8, Bailly peut en 36 de valeur prendre une place dans la bonne combinaison. Et enfin le 2, Niti Kales, bénéficiant de la confiance de son entraînement. Il complétera notre sélection. Une sélection que vous pouvez retrouver sur ma chaîne YouTube Tom Kazak, les pronostics hippiques avec mes dernières minutes. Donc notre choix aujourd'hui, premier le 11, Elusive Way. Second le 9, Antel Bush. Troisième le 6, Chape Smith. Quatrième le 8, Bailly. Cinquième le 2, Niti Kales. Le second choix le 3, le 7. Et le 16, et à vous la fortune!

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0: 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Il est 10h. 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
1: Bonjour à tous. Le pape a évoqué hier le drame quotidien de la population en Haïti, confrontée aux exactions et aux violences des gangs qui contrôlent une partie de l'île. Léon XIV est revenu sur le massacre commis par des hommes armés dans la commune de Kenskoff, sur la hauteur de Port-au-Prince, dimanche dernier. Il appelle à la libération des derniers otages. Elle se veut rassurante. La présidente par intérim, Delcy Rodriguez, a défendu samedi l'accord historique signé entre Washington et Caracas, assurant face aux doutes que le Venezuela conserverait sa souveraineté sur les champs pétroliers amenés à être exploités par les États-Unis. Il est candidat à la présidence de la République. Le premier secrétaire du Parti socialiste, Olivier Faure, entre dans la course à l'Élysée. Il l'a confirmé hier soir aux 20h de TF1. Il veut une France plus juste. Le responsable de gauche propose notamment des petits déjeuners gratuits à l'école. De son côté, Édouard Philippe, candidat à l'élection présidentielle, souhaite créer un nouveau parti ou une confédération de partis avec des candidats uniques dans chaque circonscription pour les prochaines élections législatives. Après 9 semaines d'une fermeture estivale, la gare du RER A à Nation rouvre ses portes ce lundi. Si les trains circulent à nouveau normalement, les usagers découvrent un échafaudage monumental de 400 tonnes dressé au-dessus des voies, coup d'envoi du chantier de rénovation de la gare. Cet été, les sites de baignade dans la Seine ont rencontré un véritable succès avec une hausse de la fréquentation de 20% en comptabilisant tous les sites de baignade sur la Seine. Dans les canaux et les piscines extérieures, on compte 216 000 baigneurs dans la capitale cet été. C'est un transfert record pour le Paris Saint-Germain. Ce n'était pas un secret, mais c'est désormais officiel. Bradley Barcola quitte Paris après 3 saisons dans la capitale. L'ailier part rejoindre le club anglais de Liverpool qui va débourser 145 millions d'euros pour s'offrir l'attaquant. Voilà, c'est la fin de cette édition. Merci de l'avoir suivi.

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1: Bonjour, bonjour à tous. 16 concurrents âgés de 3 ans, rendez-vous sur les 2400 mètres du Prix Saint-Père du Mont à l'occasion du Quintet Plus de ce lundi 31 août 2026. L'allocation sera de 52 800 euros et le départ prévu vers 13h55. En tête de notre sélection, le 11 élusif, ouais, toujours idéalement placé sur l'échelle des valeurs, sa place est sur le podium et pourquoi pas sur la plus haute marche. Suivi du 9, Antel Bush, qui aligne les performances de choix depuis quelques mois. Le 6, Chape Smith, de nouveau confié à Pierre-Charles Boudot. Le 8, Bailly peut en 36 de valeur prendre une place dans la bonne combinaison. Et enfin, le 2, Niti Kales, bénéficiant de la confiance de son entraînement. Il complétera notre sélection. Une sélection que vous pouvez retrouver sur ma chaîne YouTube Tom Kazak, les pronostics hippiques avec mes dernières minutes. Donc notre choix aujourd'hui, premier le 11, Elusive Way. Second le 9, Antel Bush. Troisième le 6, Chape Smith. Quatrième le 8, Bailly. Cinquième le 2, Niti Kales. Le second choix le 3, le 7 et le 16. Et à vous la fortune!

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0: 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Il est midi.
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2: Bonjour à tous. Les victimes des incendies de l'été en Gironde, dans les Landes et le Var ont jusqu'à ce lundi pour transmettre leur déclaration de sinistre à leurs assurances. Face à l'ampleur de ces feux, les assureurs ont donc allongé le délai pour effectuer cette démarche préalable à toute indemnisation. Le coût de ces incendies en France est évalué d'ailleurs à 500 millions d'euros selon France Assureur dans un premier bilan, très probablement revu à la hausse dans les prochaines semaines. La fin de l'été approche, mais pas celle des fortes chaleurs. Après un week-end pluvieux, le soleil revient sur l'ensemble de l'Hexagone. Cette semaine, les températures devraient se situer au-dessus des normales de saison, avec un pic de chaleur attendu entre vendredi et dimanche sur le sud du pays. Météo France annonce, par exemple, pour samedi, des maximales de 36 degrés à Toulouse et Montélimar, 34 degrés à Lyon, Tarbes et Limoges, 33 à Bordeaux, Toulon et Marseille, ou encore 32 degrés à Nice. Il est candidat à la présidence de la République. Le premier secrétaire du Parti Socialiste, Olivier Faure, entre dans la course à l'Elysée. Il l'a confirmé hier soir aux 20h de TF1. Il veut une France plus juste. Le responsable de gauche propose notamment des petits déjeuners gratuits à l'école. De son côté, Édouard Philippe, candidat à l'élection présidentielle, souhaite créer un nouveau parti ou une confédération de partis avec des candidats uniques dans chaque circonscription pour les prochaines élections législatives. Levée de drapeau et marseillaise dans les écoles, l'initiative du maire de Nice, Éric Ciotti, divise. Le maire UDR veut instaurer la levée des couleurs chaque semaine dans les écoles. Un coup de communication pour la gauche. Pour les juristes, rien ne s'oppose à cette mesure, dès lors qu'Éric Ciotti ne passe pas en force. Alors que les enseignants font leur pré-rentrée ce lundi, une note ministérielle contestée sur le salaire moyen des enseignants, estimé à plus de 3 090 euros, fait polémique. Un montant jugé trompeur par les syndicats enseignants qui dénoncent une méthode de calcul biaisée au-delà de la question salariale. C'est l'ensemble des conditions de travail qui inquiète dans le département des Bouches-du-Rhône. 143 fermetures de classes sont annoncées dans le primaire contre seulement 88 ouvertures. Les obsèques de Philippe Bouvard sont célébrées à 15h à Cannes cet après-midi. Proches, célébrités et anonymes vont rendre hommage à l'icône des médias décédée à l'âge de 96 ans. L'inhumation suivra 17h au cimetière de la commune. Le bilan de la gigantesque coulée de boue au Népal ne cesse de s'alourdir. Il s'élève à 788 morts. Selon l'agence népalaise chargée de la gestion des catastrophes, les autorités chinoises de leur côté font état de 16 victimes. Un adolescent de 14 ans a été mortellement percuté hier par un TER sur un passage à niveau dans le Pas-de-Calais. Selon les premiers éléments, 4 jeunes ont traversé ce passage à niveau vers 20h quand l'un d'entre eux a été percuté par un train allant de Lille à Amiens. Un homme est mort et 4 autres personnes ont été blessées dans une fusillade survenue dans la nuit de samedi à dimanche dans un bar du 3e arrondissement de Marseille. Les victimes sont âgées de 17 à 23 ans, 2 sont mineurs. En football, l'AS Monaco prend les commandes de la Ligue 1 grâce à sa victoire contre l'OM. Après 2 journées de championnat, une seule équipe fait le plein en signant 2 succès. L'AS Monaco a donc pris la tête de la Ligue 1 hier grâce à son succès 2-0 contre l'Olympique de Marseille à Louis II. Nice s'est incliné hier 3-0 face au Paris FC. En basket, accroché par la Suède, la France s'en sort en fin de match et continue sa route vers la Coupe du Monde 2027. En panne importante d'adresse extérieure, les Bleus ont accéléré en toute fin de match pour dominer les Suédois à Stockholm hier en qualification à la Coupe du Monde. Alors qu'il leur reste 4 journées à disputer d'ici à fin février, Estonie 2 fois, Suède et Slovénie, les Bleus sont en position idéale pour allier la Coupe du Monde au Qatar fin août 2027. Et puis en tennis, elle débloque son compteur avec la manière. Diane Parry a remporté le premier titre de sa carrière en s'imposant en finale du WTA 500 à Monterrey, au Mexique, dans la nuit de samedi à dimanche. La Française qui disputait sa première finale l'a emportée en 3-7 face à l'expérimentée Elise Mertens, 24e mondiale, 6-4, 0-6, 6-3.

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1: Bonjour, bonjour à tous. 16 concurrents âgés de 3 ans, rendez-vous sur les 2400 mètres du Prix Saint-Père du Mont à l'occasion du Quintet Plus de ce lundi 31 août 2026. L'allocation sera de 52 800 euros et le départ prévu vers 13h55. En tête de notre sélection, le 11 est Lusivouet, toujours idéalement placé sur l'échelle des valeurs, sa place est sur le podium et pourquoi pas sur la plus haute marche. Suivi du 9, Antelbush, qui aligne les performances de choix depuis quelques mois. Le 6, Chape Smith, de nouveau confié à Pierre-Charles Boudot. Le 8, Bailly, peut en 36 de valeur prendre une place dans la bonne combinaison. Et enfin, le 2, Niti Kales, bénéficiant de la confiance de son entraînement. Il complétera notre sélection. Une sélection que vous pouvez retrouver sur ma chaîne YouTube Tom Kazak, les pronostics hippiques avec mes dernières minutes. Donc, notre choix aujourd'hui. Premier, le 11, Elusivouet. Second, le 9, Antelbush. Troisième, le 6, Chape Smith. Quatrième, le 8, Bailly. Cinquième, le 2, Niti Kales. Le second choix, le 3, le 7 et le 16. Et à vous la fortune.

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0: 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Il est 13h.
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2: Bonjour à tous, c'est un transfert record pour le Paris Saint-Germain. Ce n'était pas un secret, mais c'est désormais officiel. Bradley Barcola quitte Paris après 3 saisons dans la capitale. L'ailier n'est pas rejoindre le club anglais de Liverpool, qui va débourser 145 millions d'euros pour s'offrir l'attaquant. Jean-Claire Todibo va rejoindre le RC Lens. Le défenseur guyanais de 26 ans sera prêté pour une saison par West Ham au club artésien, sans option d'achat. Il vient renforcer la défense lensoise, alors que le Racing disputera cette saison la Ligue des Champions. L'AS Monaco prend les commandes de la Ligue 1 grâce à sa victoire contre l'OM. Après 2 journées de championnat, une seule équipe fait le plein en signant 2 succès. L'AS Monaco a donc pris la tête de la Ligue 1 hier grâce à son succès 2-0 contre l'Olympique de Marseille à Louis II. Nice s'est incliné hier 3-0 face au Paris FC. Il sort du silence pour l'ancienne légende du foot français, ex-président de l'UEFA Michel Platini, le patron de la FIFA Gianni Infantino doit partir car il n'a pas respecté les règles du football. Depuis la fin du tournoi organisé cet été aux États-Unis, au Mexique et au Canada, le président de la FIFA est sous pression après la révélation de son projet avorté d'ouverture de la Coupe du Monde à des investisseurs privés. Une médaille de plus pour Jemina Joseph, la sprinteuse guyanaise, a remporté ce week-end la médaille d'or du 100 mètres aux Jeux méditerranéens en Italie. La Courroucienne est double championne de France élite en titre sur 100 et 200 mètres, bien que sa saison se déroule bien sur le plan des résultats. Un chrono de référence sur l'une des 2 distances serait le bienvenu lors des prochaines échéances afin de valider les progrès réalisés sur les pistes d'entraînement ces derniers mois. Et puis à l'Euro de volley, l'aventure des Bleus battue par la Grèce s'arrête au stade des 8e de finale. Les joueuses de l'équipe de France ont été dominées par la Grèce hier en République tchèque. Voilà, c'est la fin de cette édition sportive. Je vous souhaite une excellente journée en notre compagnie.

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2: Bonjour à tous. Les victimes des incendies de l'été en Gironde, dans les Landes et le Var ont jusqu'à ce lundi pour transmettre leur déclaration de sinistre à leurs assurances. Face à l'ampleur de ces feux, les assureurs ont donc allongé le délai pour effectuer cette démarche préalable à toute indemnisation. Le coût de ces incendies en France est évalué d'ailleurs à 500 millions d'euros selon France Assureur dans un premier bilan, très probablement revu à la hausse dans les prochaines semaines. Il est candidat à la présidence de la République. Le premier secrétaire du Parti Socialiste, Olivier Faure, entre dans la course à l'Élysée. Il l'a confirmé hier soir aux 20h de TF1. Il veut une France plus juste. Le responsable de gauche propose notamment des petits déjeuners gratuits à l'école. Levée de drapeaux et marseillaise dans les écoles, l'initiative du maire de Nice, Éric Ciotti, divise. Le maire UDR veut instaurer la levée des couleurs chaque semaine dans les écoles. Un coup de communication pour la gauche. Pour les juristes, rien ne s'oppose à cette mesure dès lors qu'Éric Ciotti ne passe pas en force. Les obsèques de Philippe Bouvard sont célébrées à 15h à Cannes cet après-midi. Proches, célébrités et anonymes vont rendre hommage à l'icône des médias décédée à l'âge de 96 ans. L'inhumation suivra 17h au cimetière de la commune. Le bilan de la gigantesque coulée de boue au Népal ne cesse de s'alourdir. Il s'élève à 788 morts. Selon l'agence népalaise chargée de la gestion des catastrophes, les autorités chinoises de leur côté font état de 16 victimes. Un homme est mort et 4 autres personnes ont été blessées dans une fusillade survenue dans la nuit de samedi à dimanche dans un bar du 3e arrondissement de Marseille. Les victimes sont âgées de 17 à 23 ans, 2 sont mineurs. En football, l'AS Monaco prend les commandes de la Ligue 1 grâce à sa victoire contre l'OM. Après 2 journées de championnat, une seule équipe fait le plein en signant 2 succès. L'AS Monaco a donc pris la tête de la Ligue 1 hier grâce à son succès 2-0 contre l'Olympique de Marseille à Louis II. Nice s'est incliné hier 3-0 face au Paris FC. Voilà, c'est la fin de cette édition. Merci de l'avoir suivi.

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1: Bonjour à tous, c'est un transfert record pour le Paris Saint-Germain. Ce n'était pas un secret, mais c'est désormais officiel. Bradley Barcola quitte Paris après 3 saisons dans la capitale. L'ailier n'a pas rejoindre le club anglais de Liverpool, qui va débourser 145 millions d'euros pour s'offrir l'attaquant. Jean-Claire Todibo va rejoindre le RC Lens. Le défenseur guyanais de 26 ans sera prêté pour une saison par West Ham au club artésien, sans option d'achat. Il vient renforcer la défense lensoise, alors que le Racing disputera cette saison la Ligue des Champions. L'AS Monaco prend les commandes de la Ligue 1 grâce à sa victoire contre l'OM. Après 2 journées de championnat, une seule équipe fait le plein en signant 2 succès. L'AS Monaco a donc pris la tête de la Ligue 1 hier grâce à son succès 2-0 contre l'Olympique de Marseille à Louis II. Nice s'est incliné hier 3-0 face au Paris FC. Il sort du silence pour l'ancienne légende du foot français, ex-président de l'UEFA Michel Platini, le patron de la FIFA Gianni Infantino doit partir car il n'a pas respecté les règles du football. Depuis la fin du tournoi organisé cet été aux États-Unis, au Mexique et au Canada, le président de la FIFA est sous pression après la révélation de son projet avorté d'ouverture de la Coupe du Monde à des investisseurs privés. Une médaille de plus pour Jemina Joseph, la sprinteuse guyanaise a remporté ce week-end la médaille d'or du 100 mètres aux Jeux méditerranéens en Italie. La Courroucienne est double championne de France élite en titre sur 100 et 200 mètres, bien que sa saison se déroule bien sur le plan des résultats. Un chrono de référence sur l'une des 2 distances serait le bienvenu lors des prochaines échéances afin de valider les progrès réalisés sur les pistes d'entraînement ces derniers mois. Et puis à l'Euro de volley, l'aventure des Bleus battue par la Grèce s'arrête au stade des 8e de finale. Les joueuses de l'équipe de France ont été dominées par la Grèce hier en République tchèque. Voilà, c'est la fin de cette édition sportive. Je vous souhaite une excellente journée en notre compagnie.

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2: Bonjour à tous. Les victimes des incendies de l'été en Gironde, dans les Landes et le Var ont jusqu'à ce lundi pour transmettre leur déclaration de sinistre à leurs assurances. Face à l'ampleur de ces feux, les assureurs ont donc allongé le délai pour effectuer cette démarche préalable à toute indemnisation. Le coût de ces incendies en France est évalué d'ailleurs à 500 millions d'euros selon France Assureur dans un premier bilan, très probablement revu à la hausse dans les prochaines semaines. La fin de l'été approche, mais pas celle des fortes chaleurs. Après un week-end pluvieux, le soleil revient sur l'ensemble de l'Hexagone. Cette semaine, les températures devraient se situer au-dessus des normales de saison, avec un pic de chaleur attendu entre vendredi et dimanche sur le sud du pays. Météo France annonce, par exemple, pour samedi, des maximales de 36 degrés à Toulouse et Montélimar, 34 degrés à Lyon, Tarbes et Limoges, 33 à Bordeaux, Toulon et Marseille, ou encore 32 degrés à Nice. Il est candidat à la présidence de la République. Le premier secrétaire du Parti Socialiste, Olivier Faure, entre dans la course à l'Élysée. Il l'a confirmé hier soir aux 20h de TF1. Il veut une France plus juste. Le responsable de gauche propose notamment des petits déjeuners gratuits à l'école. De son côté, Édouard Philippe, candidat à l'élection présidentielle, souhaite créer un nouveau parti ou une confédération de partis avec des candidats uniques dans chaque circonscription pour les prochaines élections législatives. Levée de drapeaux et marseillaise dans les écoles, l'initiative du maire de Nice, Éric Ciotti, divise. Le maire UDR veut instaurer la levée des couleurs chaque semaine dans les écoles. Un coup de communication pour la gauche. Pour les juristes, rien ne s'oppose à cette mesure, dès lors qu'Éric Ciotti ne passe pas en force. Alors que les enseignants font leur pré-rentrée ce lundi, une note ministérielle contestée sur le salaire moyen des enseignants, estimé à plus de 3 090 euros, fait polémique. Un montant jugé trompeur par les syndicats enseignants qui dénoncent une méthode de calcul biaisée au-delà de la question salariale. C'est l'ensemble des conditions de travail qui inquiète dans le département des Bouches-du-Rhône. 143 fermetures de classes sont annoncées dans le primaire contre seulement 88 ouvertures. Les obsèques de Philippe Bouvard sont célébrées à 15h à Cannes cet après-midi. Proches, célébrités et anonymes vont rendre hommage à l'icône des médias décédée à l'âge de 96 ans. L'inhumation suivra à 17h au cimetière de la commune. Le bilan de la gigantesque coulée de boue au Népal ne cesse de s'alourdir. Il s'élève à 788 morts. Selon l'agence népalaise chargée de la gestion des catastrophes, les autorités chinoises de leur côté font état de 16 victimes. Un adolescent de 14 ans a été mortellement percuté hier par un TER sur un passage à niveau dans le Pas-de-Calais. Selon les premiers éléments, 4 jeunes ont traversé ce passage à niveau vers 20h quand l'un d'entre eux a été percuté par un train allant de Lille à Amiens. Un homme est mort et 4 autres personnes ont été blessées dans une fusillade survenue dans la nuit de samedi à dimanche dans un bar du 3e arrondissement de Marseille. Les victimes sont âgées de 17 à 23 ans, 2 sont mineurs. En football, l'AS Monaco prend les commandes de la Ligue 1 grâce à sa victoire contre l'OM. Après 2 journées de championnat, une seule équipe fait le plein en signant 2 succès. L'AS Monaco a donc pris la tête de la Ligue 1 hier grâce à son succès 2-0 contre l'Olympique de Marseille à Louis II. Nice s'est incliné hier 3-0 face au Paris FC. En basket, accroché par la Suède, la France s'en sort en fin de match et continue sa route vers la Coupe du Monde 2027. En panne importante d'adresse extérieure, les Bleus ont accéléré en toute fin de match pour dominer les Suédois à Stockholm hier en qualification à la Coupe du Monde. Alors qu'il leur reste 4 journées à disputer d'ici à fin février, Estonie 2 fois, Suède et Slovénie, les Bleus sont en position idéale pour allier la Coupe du Monde au Qatar fin août 2027. Et puis en tennis, elle débloque son compteur avec la manière. Diane Parry a remporté le premier titre de sa carrière en s'imposant en finale du WTA 500 à Monterrey au Mexique dans la nuit de samedi à dimanche. La Française qui disputait sa première finale l'a emportée en 3-7 face à l'expérimentée Elise Mertens, 24e mondiale, 6-4, 0-6, 6-3.

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0: 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Il est 18h. 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
1: Bonsoir à tous. Forte remontée des tensions entre les États-Unis et l'Iran. Après des frappes américaines contre deux lanceurs iraniens sur l'île de Larak, Téhéran affirme avoir riposté contre des installations américaines dans la région. L'Iran assure également avoir visé la base d'Al-Minyad aux Émirats Arabes Unis, ce que les autorités émiraties démentent. Malgré cette nouvelle escalade, le président iranien Massoud Pezeshkian affirme toujours souhaiter une issue négociée au conflit. Donald Trump entretient parallèlement la tension en affirmant que l'île iranienne de Karg, stratégique pour les exportations pétrolières, serait en train d'être détruite, mais aucune attaque sur l'île n'a été confirmée par Washington et la vidéo publiée par le président américain pour illustrer son message a été identifiée comme générée par intelligence artificielle. Les tensions dans le Golfe font également grimper les cours du pétrole. Le Brent a dépassé les 90 dollars le baril. En Ukraine, Kiev subit une cinquième journée consécutive d'attaques massives de drones russes. 4 personnes ont été blessées dans la région de la capitale et plusieurs bâtiments ont été endommagés. Selon Volodymyr Zelensky, la Russie a lancé environ 1500 drones en 4 jours. Ces attaques perturbent notamment les transports et plusieurs infrastructures économiques et logistiques. En France, les perspectives économiques se dégradent à l'approche de l'automne. Après une baisse de l'activité au premier trimestre, puis une stagnation au deuxième, plusieurs indicateurs sont désormais dans le rouge. La consommation reste faible, l'emploi se détériore et l'inflation accélère légèrement. L'hypothèse d'une rentrée de la France en récession au cours de l'automne est désormais clairement évoquée. Politique maintenant, à 8 mois de la présidentielle, Natacha Polony se lance dans l'arène. La journaliste et essayiste affirme vouloir rassembler ceux qui ne sont pas représentés sans annoncer formellement pour l'instant sa candidature à l'Élysée. Cette entrée en politique intervient alors que les différents partis accélèrent leur préparation pour 2027 et que la question des candidatures uniques divise plusieurs camps. À Gaza, enfin, au moins 5 Palestiniens ont été tués dans de nouvelles frappes israéliennes selon les services de santé locaux. 2 personnes ont été tuées près d'un parc de Gazaville, 3 autres dans la frappe d'un véhicule. L'armée israélienne affirme avoir ciblé des membres du Hamas. Très bonne soirée à tous.

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1: Bonsoir à tous, on démarre avec du football, direction ensuite le tennis et puis on parlera également cyclisme et golf en fin de flash. Et on démarre côté foot, c'est désormais officiel, Bradley Barcola quitte le Paris Saint-Germain pour Liverpool. Le transfert de l'international français de 23 ans est estimé à un peu plus de 140 millions d'euros bonus compris. Il devient ainsi le joueur de Ligue 1 le mieux vendu de l'histoire. Arrivé de Lyon en 2023, Barcola aura disputé 152 rencontres avec le PSG pour 39 buts. Une opération majeure à quelques heures de la dernière ligne droite du mercato français. Un départ donc, mais aussi une prolongation majeure au PSG. Ousmane Dembélé va rester à Paris. Le Ballon d'Or 2025 doit signer un nouveau contrat jusqu'en 2030. L'international français était notamment très courtisé par l'Arabie Saoudite, mais il a choisi de poursuivre l'aventure parisienne. Tennis, c'est la grosse surprise de la nuit dernière à New York. Novak Djokovic a été éliminé dès le premier tour de l'US Open. Le Serbe de 39 ans s'est incliné en 5 manches face à l'Argentin Mariano Navone. Djokovic devra donc encore patienter pour tenter de décrocher son fameux 25e titre du Grand Chelem. Il n'avait plus été éliminé au premier tour d'un tournoi majeur depuis janvier 2006. Toujours à l'US Open, plusieurs tricolores sont attendus. Aujourd'hui, Arthur Fils affronte Stefanos Tsitsipas, tandis que Diane Parry, Giovanni Pecci-Péricard, Quentin Alice ou encore Valentin Royer sont également au programme. Deux matchs interrompus par la pluie doivent par ailleurs reprendre. Louise Boisson est menée par Emma Navarro, tandis qu'Adrian Manarino mène dans le 5e set face à Thiago Tirante. Du cyclisme, la Vuelta observe aujourd'hui sa première journée de repos. Après l'abandon spectaculaire de Tadej Pogacar, victime d'une lourde chute samedi, Enric Mas a parfaitement assumé son nouveau statut. L'Espagnol a remporté hier la 9e étape au sommet d'Aitana et renforcé son maillot rouge. Il compte désormais 1 minute 18 d'avance sur Primoz Roglic. Et puis enfin du golf, Scottie Scheffler remporte le Tour Championship et la FedEx Cup. Le numéro 1 mondial américain s'est imposé à Atlanta avec 3 coups d'avance sur Victor Hovland. Il décroche ainsi sa 2e FedEx Cup après celle remportée en 2024. Voilà, c'est la fin de cette édition. Très bonne soirée. Ciao, bye.

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0: 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Il est 19h.
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2: Bonjour les filles, bonjour les garçons, bienvenue sur le Funk Anthology. Comme chaque semaine, les maxi, les 45 tours, les 33 tours, les CD de classiques. Two Very Rare Records.

écouter le Funk Anthologie à l'instant, album de la semaine. Force MDS. Le meilleur du son des années 80 à suivre.

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1: Bonsoir à tous, on démarre avec du football, direction ensuite le tennis et puis on parlera également cyclisme et golf en fin de flash. Et on démarre côté foot, c'est désormais officiel, Bradley Barcola quitte le Paris Saint-Germain pour Liverpool. Le transfert de l'international français de 23 ans est estimé à un peu plus de 140 millions d'euros bonus compris. Il devient ainsi le joueur de Ligue 1 le mieux vendu de l'histoire. Arrivé de Lyon en 2023, Barcola aura disputé 152 rencontres avec le PSG pour 39 buts. Une opération majeure à quelques heures de la dernière ligne droite du mercato. Cato français. Un départ donc, mais aussi une prolongation majeure au PSG. Ousmane Dembélé va rester à Paris. Le Ballon d'Or 2025 doit signer un nouveau contrat jusqu'en 2030. L'international français était notamment très courtisé par l'Arabie Saoudite, mais il a choisi de poursuivre l'aventure parisienne. Tennis, c'est la grosse surprise de la nuit dernière à New York. Novak Djokovic a été éliminé dès le premier tour de l'US Open. Le Serbe de 39 ans s'est incliné en 5 manches face à l'Argentin Mariano Navone. Djokovic devra donc encore patienter pour tenter de décrocher son fameux 25e titre du Grand Chelem. Il n'avait plus été éliminé au premier tour d'un tournoi majeur depuis janvier 2006. Toujours à l'US Open, plusieurs tricolores sont attendus. Aujourd'hui, Arthur Fils affronte Stefanos Tsitsipas, tandis que Diane Parry, Giovanni Pecci-Péricard, Quentin Alice ou encore Valentin Royer sont également au programme. Deux matchs interrompus par la pluie doivent par ailleurs reprendre. Louis Boisson est mené par Emma Navarro, tandis qu'Adrian Manarino mène dans le 5e set face à Thiago Tirante. Du cyclisme, la Vuelta observe aujourd'hui sa première journée de repos. Après l'abandon spectaculaire de Tadej Pogacar, victime d'une lourde chute samedi, Enric Mas a parfaitement assumé son nouveau statut. L'Espagnol a remporté hier la 9e étape au sommet d'Aitana et renforcé son maillot rouge. Il compte désormais 1 minute 18 d'avance sur Primoz Roglic. Et puis enfin du golf, Scottie Scheffler remporte le Tour Championship et la FedEx Cup. Le numéro 1 mondial américain s'est imposé à Atlanta avec 3 coups d'avance sur Victor Hovland. Il décroche ainsi sa 2e FedEx Cup après celle remportée en 2024. Voilà, c'est la fin de cette édition. Très bonne soirée. Ciao, bye.

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0: Album de la semaine. Il est temps pour l'équipe de vous quitter. On se retrouve la semaine prochaine pour de nouvelles aventures. Salut à tous.

0: 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Il est 20h.
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2: Bonsoir à tous. À la une, la tension reste particulièrement forte entre les États-Unis et l'Iran. Washington a frappé deux lanceurs de missiles iraniens sur l'île stratégique de l'Arak dans le détroit d'Ormuz. Téhéran affirme avoir riposté contre des installations accueillant des forces américaines dans la région. Cette nouvelle escalade pèse également sur les marchés avec un pétrole qui reste sous forte pression. En France, un dernier hommage à Philippe Bouvard. Les obsèques du journaliste et animateur se sont déroulées cet après-midi à Cannes, sa ville d'adoption. La cérémonie religieuse a débuté à 15h en l'église Notre-Dame de Bon Voyage, à quelques pas du Palais des Festivals. Son épouse Colette et ses filles avaient souhaité une cérémonie très familiale, de nombreux anonymes, mais aussi plusieurs personnalités, parmi lesquelles Chantal Latsou, Marianne James ou encore le maire de Cannes, David Lisnard, ont fait le déplacement. Philippe Bouvard, figure historique et créateur des Grosses Têtes, est mort le 24 août à l'âge de 96 ans. Son inhumation s'est déroulée au cimetière du Grand Jas à Cannes. En Ukraine, Kiev subit une cinquième journée consécutive d'attaques de drones russes. 4 personnes ont été blessés dans la région de la capitale et plusieurs bâtiments endommagés. Selon Volodymyr Zelensky, Moscou a lancé environ 1500 drones en 4 jours. Ces attaques perturbent également les transports et plusieurs infrastructures économiques et logistiques. Les perspectives économiques se dégradent en France à l'approche de l'automne. Après un recul de l'activité au premier trimestre, puis une stagnation au deuxième, plusieurs indicateurs inquiètent. La consommation reste fragile et la situation de l'emploi se détériore. Le risque d'une entrée de la France en récession à l'automne est désormais évoqué, alors que le gouvernement prépare un budget 2027 particulièrement délicat. Dans l'actualité politique, le Rassemblement national précise son projet concernant le port du voile dans l'espace public. Le député Jean-Philippe Tanguy indique que son parti privilégierait une interdiction assortie d'une amende. Le RN entend faire de cette mesure l'une de ses propositions pour la présidentielle 2027. Au Népal et au Tibet, le bilan des inondations catastrophiques reste extrêmement lourd. Les opérations de secours et les recherches se poursuivent dans des régions particulièrement difficiles d'accès. Plusieurs Français figurant notamment parmi les personnes toujours recherchées au Népal. Aux États-Unis, d'importantes inondations ont touché le parc national du Grand Canyon en Arizona. Des opérations de recherche et d'évacuation sont en cours après une crue soudaine qui a surpris habitants et visiteurs. Le président d'Algérie a déclaré 3 jours de deuil national après les incendies meurtriers dans l'est du pays. Au moins 12 personnes sont mortes d'après les chiffres officiels. Mais sur place, beaucoup craignent des chiffres en réalité bien plus élevés. Le gouvernement assure qu'il va continuer les aides ciblées pour le carburant, alors qu'il est encore possible de demander la prime gros rouleur de 100 euros. Ils sont nombreux à ne pas s'être encore manifestés. Ce lundi devait marquer le dernier jour pour demander la prime gros rouleur. Cette aide pour les Français les plus modestes utilisant leur voiture pour aller au travail ou dans le cadre de leurs activités professionnelles. Finalement, la plateforme va rester ouverte. C'est ce qu'a déclaré Maud Bréjon. Un jour important pour l'amitié entre la Suède et la France, a salué Emmanuel Macron. Le gouvernement suédois a signé aujourd'hui un contrat de 4,3 milliards d'euros pour l'acquisition de 4 frégates françaises de défense et d'intervention. Cette signature s'est faite à l'occasion du déplacement du président français à Stockholm, où il a été reçu par le premier ministre suédois Ulf Kristersson. Je prends ma retraite internationale après la finale perdue de la dernière Coupe du Monde par l'Argentine. Lionel Messi a annoncé aujourd'hui qu'il prenait sa retraite de la sélection nationale. Après tout ce temps qui s'est écoulé depuis la finale de la Coupe du Monde, c'est une décision qui m'a fait mal et qui me fait encore mal au plus profond de mon âme, mais je comprends que le moment est venu. C'est ce qu'écrit l'attaquant de 39 ans sur son compte Instagram. Voilà, c'est la fin de cette édition. Merci de l'avoir suivi. Je vous souhaite de passer une excellente soirée.

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0: 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Il est 22h.
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2: Bonsoir à tous. À la une, la tension reste particulièrement forte entre les États-Unis et l'Iran. Washington a frappé deux lanceurs de missiles iraniens sur l'île stratégique de Larak dans le détroit d'Ormuz. Téhéran affirme avoir riposté contre des installations accueillant des forces américaines dans la région. Cette nouvelle escalade pèse également sur les marchés avec un pétrole qui reste sous forte pression. En France, un dernier hommage à Philippe Bouvard. Les obsèques du journaliste et animateur se sont déroulées cet après-midi à Cannes, sa ville d'adoption. La cérémonie religieuse a débuté à 15h en l'église Notre-Dame de bon voyage à quelques pas du Palais des Festivals. Son épouse Colette et ses filles avaient souhaité une cérémonie très familiale, de nombreux anonymes, mais aussi plusieurs personnalités, parmi lesquelles Chantal Latsou, Marianne James ou encore le maire de Cannes, David Lisnard, ont fait le déplacement. Philippe Bouvard, figure historique et créateur des Grosses Têtes, est mort le 24 août à l'âge de 96 ans. Son inhumation s'est déroulée au cimetière du Grand Jas à Cannes. Le gouvernement assure qu'il va continuer les aides ciblées pour le carburant, alors qu'il est encore possible de demander la prime gros rouleur de 100 euros. Ils sont nombreux à ne pas s'être encore manifestés. Ce lundi devait marquer le dernier jour pour demander la prime gros rouleur. Cette aide pour les Français les plus modestes utilisant leur voiture pour aller au travail ou dans le cadre de leurs activités professionnelles. Finalement, la plateforme va rester ouverte. C'est ce qu'a déclaré Maud Bréjon. Je prends ma retraite internationale après la finale perdue de la dernière Coupe du Monde par l'Argentine. Lionel Messi a annoncé aujourd'hui qu'il prenait sa retraite de la sélection nationale. Après tout ce temps qui s'est écoulé depuis la finale de la Coupe du Monde, c'est une décision qui m'a fait mal et qui me fait encore mal au plus profond de mon âme. Mais je comprends que le moment est venu, c'est ce qu'écrit l'attaquant de 39 ans sur son compte Instagram. Voilà, c'est la fin de cette édition. Merci de l'avoir suivi. Je vous souhaite de passer une excellente soirée.

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1: Bonsoir à tous, on démarre avec du football, direction ensuite le tennis et puis on parlera également cyclisme et golf en fin de flash. Et on démarre côté foot, c'est désormais officiel, Bradley Barcola quitte le Paris Saint-Germain pour Liverpool. Le transfert de l'international français de 23 ans est estimé à un peu plus de 140 millions d'euros bonus compris. Il devient ainsi le joueur de Ligue 1 le mieux vendu de l'histoire. Arrivé de Lyon en 2023, Barcola aura disputé 152 rencontres avec le PSG pour 39 buts. Une opération majeure à quelques heures de la dernière ligne droite du mercato français. Un départ donc, mais aussi une prolongation majeure au PSG. Ousmane Dembélé va rester à Paris. Le Ballon d'Or 2025 doit signer un nouveau contrat jusqu'en 2030. L'international français était notamment très courtisé par l'Arabie Saoudite, mais il a choisi de poursuivre l'aventure parisienne. Tennis, c'est la grosse surprise de la nuit dernière à New York. Novak Djokovic a été éliminé dès le premier tour de l'US Open. Le Serbe de 39 ans s'est incliné en 5 manches face à l'Argentin Mariano Navone. Djokovic devra donc encore patienter pour tenter de décrocher son fameux 25e titre du Grand Chelem. Il n'avait plus été éliminé au premier tour d'un tournoi majeur depuis janvier 2006. Toujours à l'US Open, plusieurs tricolores sont attendus. Aujourd'hui, Arthur Fils affronte Stefanos Tsitsipas, tandis que Diane Parry, Giovanni Pecci-Péricard, Quentin Alice ou encore Valentin Royer sont également au programme. Deux matchs interrompus par la pluie doivent par ailleurs reprendre. Louise Boisson est menée par Emma Navarro, tandis qu'Adrian Manarino mène dans le 5e set face à Thiago Tirante. Du cyclisme, la Vuelta observe aujourd'hui sa première journée de repos. Après l'abandon spectaculaire de Tadej Pogacar, victime d'une lourde chute samedi, Enric Mas a parfaitement assumé son nouveau statut. L'Espagnol a remporté hier la 9e étape au sommet d'Aitana et renforcé son maillot rouge. Il compte désormais 1 minute 18 d'avance sur Primoz Roglic. Et puis enfin du golf, Scotty Scheffler remporte le Tour Championship et la FedEx Cup. Le numéro 1 mondial américain s'est imposé à Atlanta avec 3 coups d'avance sur Victor Hovland. Il décroche ainsi sa 2e FedEx Cup après celle remportée en 2024. Voilà, c'est la fin de cette édition. Très bonne soirée. Ciao, bye.